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2: Alors, pour tâcher de supporter une chaleur pareille, en réalité, eh bien, il s'agit de ne surtout pas lutter. Et puis, de toute façon, au club, qu'on le veuille ou non, on finit toujours par s'embraser pour le jazz. Dans cette fournaise incandescente, le club Jazz à Pipe vous ouvre grand ses portes avec une programmation raccord, pour commencer, une programmation d'enfer, signée Thomas Curbillon ce soir. Bonsoir Thomas.
3: Bonsoir Stéphanie Daniel. Oui, c'est Let the good times roll, let the hot times roll. Faut se laisser aller, vous avez raison.
2: Alors on va commencer avec justement I Wanna Be Evil. Etienne Charles, ce trompettiste originaire de Trinidad, qui a fait ses arrangements également.
3: Oui, c'est un disque coup de cœur de l'année dernière en big band, donc ce créole orchestra, et avec cette tradition, vous savez, notamment des Diables Bleus à Trinidad, les Blue Devils, qu'on trouve dans le jazz à Kansas City, mais aussi à Trinidad, et qui est une figure mythologique plutôt, pardon, j'allais dire mythique, mais mythologique très forte. Voilà.
2: Et sur cet album, Créole Orchestra, une chanteuse, oui. Renée Marie, alors une ancienne employée de banque et mère de famille qui à 40 ans a décidé de se lancer dans la musique.
3: Fou, je ne savais pas du tout, je connais ses disques mais je ne savais pas, voilà, tous ses disques sont merveilleux, vous voyez, comme
2: oui.
3: Quoi, ça ne s'entend pas qu'elle a commencé entre guillemets sur le tard.
2: Oui, elle a fait un beau bout de chemin, c'est une magnifique interprète et d'ailleurs pas que, elle écrit et compose aussi, mais néanmoins ici on va l'entendre dans une reprise, un titre qu'elle chantait déjà dans son album éponyme en 2013, I Wanna Be Evil, c'était un album consacré au répertoire d'Erta Kitt. Et donc, elle reprenait cette chanson une nouvelle fois, cette fois-ci, accompagnée d'un big band, celui d'Etienne Charles, au club Jazz à Pipe.
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0: Quelques petits coups de balai, ça ne fait jamais de mal. Du jazz rutilant ce soir au Club Jazz Affif et c'est d'enfer. I Wanna Be Evil à l'instant. Au Club Jazz Affif, on a changé de disque, à présent on a changé d'année. De 2024, nous avons rebroussé chemin jusqu'à 1962. Néanmoins, on reste dans le ton. Broadway, puis assez hollywoodien aussi.
1: Et exactement, c'est quand même quelqu'un qui... On peut dire que c'est un compositeur, un arrangeur et compositeur qui a un peu écrit pour le cinéma, hein, qui a un peu l'habitude. Michel Legrand, 1962, dans une très belle compilation, toujours chez Frémo et Associés, Le Monde Instrumental de Michel Legrand, avec plusieurs albums réunis.
0: Oui, c'est un standard en fait issu d'une comédie musicale de
1: ce morceau, ouais, tout
0: ce
1: à
0: morceau
1: fait,
0: de ouais. Broadway, Old Devil Moon au Club Jazz Affif.

0: Une voix, c'est vrai, qui aurait pu presque évoquer celle de, qu'on peut entendre dans Thriller. Mais non, ce n'était pas Vincent Price, donc cette voix qui a marqué le cinéma d'horreur des années 50-60.
1: Pardon, excusez-moi.
0: À l'instant, Club Jazz à Fif, c'était le ténébreux Barry Adamson.
1: Eh oui, qui fait penser aussi à un autre artiste. D'où le thème que nous écoutons à présent, il fait penser un peu à Tom Waits, Barry Adamson, un peu cette voix.
0: Ah oui, hein. Et puis cette... Donc cet air que nous écoutons, Picture in a Frame, sur l'enregistrement original, hein, on entend le tabouret de piano qui craque, voilà. Et puis le son de l'instrument un peu poussiéreux, rugueux, fatigué, mais bien vivant. Bon, ici par contre ce soir au club, le piano est bien accordé. Hein. La chanson est revisitée en instrumental.
1: Joanna McGregor au piano et au saxophone l'immense Andy Shepherd. Donc c'est ce Pictures in a Frame. Écoutez-le, cette version, bien sûr. Mais après, là, enfin, ou cette nuit, ou quand il fait chaud, que vous vous relevez, tout ça, avant l'orage, écoutez la version avec le, dont vous parliez, Stéphanie, avec le tabouret qui grince.
0: Celle de Tom Waits.
1: Ouais.

0: Alors, pour enregistrer solo au piano des reprises de Thelonious Monk, eh ben, faut pas avoir peur. Hein.
1: Même pas peur.
0: Une telle figure, une personnalité si forte, un style si singulier. Alors, à l'instant, Club Jazz à Fibre, c'était une autre grande figure, un autre géant dans son genre qui s'y est collé. Le pianiste, flûtiste, soprano-saxophoniste, compositeur aussi, sud-africain, Abdullah Ibrahim. Grand et si honorable artiste lui aussi. Il est parti pour le monde invisible il y a un peu moins de 2 semaines, c'était le 15 juin dernier. Cet éternel étudiant, comme il se définissait lui-même.
1: Ouais, vous avez tout à fait raison, c'est vrai qu'on se dit quand même, c'est quand même osé, et puis finalement ça démarre, et puis allez, vas-y. Voilà, c'est absolument magnifique. Et on reprend, on a toujours du monde avec une autre relecture sublime d'un pianiste qui s'appelle Eric Reed, qui a été entendu souvent, notamment avec Wynton Marsalis dans les années 80. Et il a fait plusieurs albums en hommage à Thelonious Monk, dont cette superbe reprise.
0: Oui, cet album-ci, c'est The Baddest Monk, et le thème que l'on écoute, c'est Rhythmening, le thème qui ouvre cet album du pianiste Eric Scott Reed.

0: Mr. Monk, quel régal. Mystère, Monk, ce musicien. Quasi autiste, a-t-on dit à l'époque. Neuroatypique, dirait-on aujourd'hui. Une personnalité si intérieure, en tout cas un génie. Le grand prêtre du bebop, Monk, est de Troyes ce soir au Club Jazz à Fit.
1: Et oui, et vraiment sans faire exprès, c'est un thème que vous aimez. On l'a déjà écouté la semaine dernière.
0: Oui.
1: Et qu'est-ce que vous voulez? Bah tant pis, hein, on le remet. Voilà, une autre version, bien sûr, pour notre plus grand bonheur, Stéphanie. Well, you needn't.
0: Oui.
1: Par une chanteuse cette fois.
0: Cyril Aimé, accompagné du Surreal Band ce soir au Club Jazz à Fit.

0: Mais bravo! À l'instant, Club Jazz à Fib, c'était la chanteuse Cyril Aimé sur la scène du Birdland de New York en 2013. Et près de 60 ans plus tôt, c'est justement dans ce même club de jazz légendaire à New York que tout a commencé pour une autre artiste, mais je ne vous en dis pas davantage. Au Club Jazz à Fib ce soir, c'est tout le propos du Jazz Fact de Thomas Kurbillon.
1: Bon, je ne vais pas vous raconter d'histoire, Enfin, je vais dire, je ne vais pas vous mentir, je ne vais pas vous parler d'une histoire en particulier aujourd'hui. En fait, au départ, j'avais prévu de vous raconter celle d'un opéra jazz, bien sûr. Ça s'appelle Escalator Over the Hill et ça fait comme ça.

Voilà, c'est beau. Voilà. Mais en fait, bah non, puisque je vous en parlerai une prochaine fois. Car avant, je ne peux pas ne pas vous présenter au moins un peu l'immense artiste qui l'a conçue et composée. Elle s'appelle Carla Bley. Et avant de devenir l'une des compositrices, arrangeuses et pianistes les plus singulières de l'histoire du jazz, elle fut Cigarette Girl. Oui, et Cigarette Girl, qui plus est, au Burland, ce fameux club de jazz new-yorkais. Bon, bah finalement, en fait, il y a quand même une histoire à raconter là. Donc, c'est l'histoire de Carla Bley, née Lovella Mayborg, et au départ, c'est donc l'histoire d'une petite fille américaine.

Petite fille américaine, c'est justement le nom de cette pièce du compositeur français Éric Satie. Elle fait partie de Parade, un ballet écrit, excusez du peu, par Jean Cocteau, scénographié par Pablo Picasso et sur une musique de Satie donc. Et Parade, c'est ce que la toute jeune Lovella Mayborg, alors âgée d'à peine 9 ans, parvient à enregistrer sur un magnétophone alors que le ballet est diffusé à la radio. C'est en fait le seul enregistrement qu'elle possède et elle l'écoute en boucle, fascinée par la musique de Satie. Et elle a beau ne pas avoir encore 10 ans, eh bien elle compose déjà. Notamment une série de chansons écrites à l'époque et qu'elle surnomme, tiens tiens, Over the Hill. Car la musique est à la fois partout, mais aussi très discrète chez les Borg. Son père, Émile, lui donne quelques notions de piano, mais la petite Lovella, future Carla, donc, veut chercher et expérimenter toute seule. Elle dira d'ailleurs « J'adore faire des erreurs, ça me permet de trouver des moyens, des façons de les corriger ». Son intérêt pour le jazz grandit petit à petit, notamment avec un disque d'un certain Théo Macero, lui aussi arrangeur, qui deviendra plus tard le producteur de Miles Davis, entre autres. Mais en 1955, il sort un objet non identifié entre jazz, musique classique contemporaine et avant-garde. Le disque s'appelle « What's New ?».

0: Voilà de quoi inspirer la jeune Carla Bley. En parallèle de ses découvertes discographiques, cette adolescente californienne à l'époque voit Chet Baker et Jerry Mulligan en concert, ou même Lionel Hampton. Mais elle le sait à l'époque, c'est plus à New York qu'à San Francisco que cela se passe.
1: Right now we'd like to welcome to the stand of Birdland, the bird, Charlie Parker. And Bird?
2: Hello, Bob.
1: It's a real pleasure having you back in Birdland once again. It'll be for a couple of weeks, huh? Was it two or
2: three? Right, 2 weeks.
1: For 2 weeks. With your real unusual plastic axe here.
2: That's right.
1: It looks good. What do you want to get things going with? You want that cool blues, that old dial thing?
2: Well, I think it would be all
1: right. All right. Charlie Parker, alto, the group, and cool blues.
0: Le premier voyage que Carla Bley fait vers la Grosse Pomme, elle a 18 ans. Un court séjour où elle peut tout de même entendre Charlie Parker, mais elle y reviendra l'année suivante, en 1956, pour y travailler et y rester. Car si Carla Bley, qui s'appelle toujours à l'époque Lovella Borg, je vous le rappelle, si elle vient à New York, c'est pour se consacrer au jazz. Et le meilleur petit boulot qu'elle peut y trouver, qui lui permet à la fois de vivre, de payer les factures, tout en écoutant du jazz, c'est de travailler dans un club. Elle décroche alors un job au Birdland, le fameux légendaire Birdland sur la 52e rue. Carla Bley y est Cigarette Girl. Ça paraît surréaliste, voire impossible maintenant, mais en 1956, de la même manière que des vendeurs et des vendeuses proposaient des esquimaux dans les salles de cinéma, eh bien dans les cabarets et dans les clubs, on y proposait des cigarettes que les clients pouvaient bien sûr consommer sur place. Carla Bley passait donc dans les rangées avec une sorte de tablette devant elle pour y vendre les fameux bâtonnets de nicotine. Et c'est comme ça qu'un soir, un jeune musicien lui achète donc un paquet de cigarettes. Il lui achète alors qu'il ne fume même pas. Mais il est séduit tout de suite, dira-t-il, par cette jeune femme qui semble passionnée de jazz. Cet homme, il s'appelle Paul Bley. Et c'est un pianiste dont on parle de plus en plus au milieu des années 50.

Carla Bley tombe amoureuse de ce beau brun canadien. Enfin, pas Carla Bley, Lovella Borg, qui va devenir petit à petit Karen Borg, puis Carla Borg, puis enfin Carla Bley quand elle épouse Paul en janvier 59. Plusieurs sublimes disques et compositions vont suivre dans les années 60, puis dans les années 70, notamment l'opéra Escalator Over the Hill, donc, ou le disque Dinner Music, mais tout ça, on en reparlera la prochaine fois. Car aujourd'hui, je voulais vous faire écouter un morceau qui s'appelle Pelouse. Oui, Pelouse, enfin Lawns en anglais. Un morceau de 1987, une composition composée de rien, aurais-je envie de vous dire. Ou plutôt qui paraît simple, mais c'est bien connu, c'est si difficile de faire simple. Mais pas pour Carla Bley. Vous n'avez qu'à lui confier 3-4 notes, et elle vous en fait un chef-d'œuvre.

0: Oh, mais c'est bien rafraîchissant tout ça. À présent, au Club Jazz à FIP, nous faisons un tour par des contrées européennes et nordiques plus précisément. Il y a de l'espace dans cette musique-là. C'est une qualité d'ailleurs qu'on attribue souvent au jazz scandinave. Elle est suédoise. Vous allez l'entendre, cette voix cristalline, Lovisa Generval, qui est en quartet avec piano, violoncelle et trombone sur ce nouvel album. La chanteuse, compositrice et arrangeuse donne une nouvelle vie au texte de poétesse suédoise et finno-suédoise entre jazz, improvisation et chansons folkloriques. C'est le disque de la semaine au Club Jazz à FIP.
1: Oui, un album qui s'appelle Blir den inte mer så or degnog.
0: Oh, bravo!
1: On l'écoute.

0: 10 ans.
1: Oui, bah, c'est bien ce que j'ai dit.
0: Et alors, en effet, c'est la qualité, non la quantité qui compte au Club Jazz à Fipe. On a enchaîné avec cette jolie flûte, un maître du genre.
1: Mais oui, Herbie Mann. Hey, I love Herbie Mann, comme diraient les Américains, en parlant d'Herbie Hancock et de Herbie Mann. Magnifique titre, c'est un extrait de On the Prowl. Et donc là, c'est African Flute. Et on est parti pour une séquence flûtiste.
0: Allez,
1: c'est parti.

0: Alors, toi, sortait un an plus tard. Hein, et Elie Medeiros fait d'ailleurs quelques chœurs sur cette chanson que nous écoutons. Un extrait d'un album de 1985. Un titre qui mêle jazz d'avant-garde et musique du monde, c'était son rayon, hein, sous-soufflant de talent. Don Cherry, une potion envoûtante à base de quoi, d'avant-funk new-yorkais, de jazz, de new wave, de reggae, de musique africaine, cet album. Don Cherry au Club Jazz Afip, la cerise sur le jazz.
1: Elie Medeiros, c'est incroyable. J'ai failli casser le micro. Hein. je pense que. Il y a une photo de moi avec une poupée vaudou chez nos amis techniciens où ils lancent des couteaux comme ça. Voilà, exactement, ils me font oui.
0: J'ai pas dit le titre de l'album, Homeboy's Sister Out, en 1985, donc Don Cherry. Et donc Bamako Love, et nous allons rester dans la capitale du Mali.
1: Exactement, avec une chanteuse lituanienne, Vic Gesité, qui a gagné le prix Saravon en 2019. On l'écoute dans une adaptation du standard Remember April. C'est super beau, je pourrais recasser le micro, mais je le ferai pas ce soir. Et ça s'appelle I Remember April
0: in Bamako.
1: Bamako.